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Tout de suite, un point sur les années 80. Le 10 janvier 1985, la France découvrait un nouveau morning nommé Télématin sur la chaîne Antenne 2. C'est l'animateur William Lémergy qui animera l'émission de 6h45 à 9h30. Au programme, flash info, météo, revue de presse, des rubriques sur la musique, le cinéma, le sport et la culture. Pendant ce temps, sur les ondes, on diffuse le dernier Jeanne Masse et le titre Johnny Johnny.

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1: C'est en 1984 que le groupe anglais Dead or Alive sortira le titre de New Wave You Spin Me Round, extrait de l'album Earthquake. C'est le chanteur et leader du groupe, Pete Burns, qui composera la chanson. Le single se classera premier des charts anglais en mars 1985 et dans le top 20 de nombreux pays européens. On retrouve tout de suite la version Maxi 45 Tours de ce titre.

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1: C'est avec le titre Everybody's Free en 1991 que la chanteuse Rosala s'est fait connaître surtout dans le domaine de la dance. Son second single à succès, Are You Ready to Fly, sort un an plus tard. C'est ce titre que l'on retrouve maintenant en version Rainbow Mix.

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Tout de suite, un point sur les années 80. C'est le 14 janvier 1986 que l'on apprend le décès dans un accident d'hélicoptère au Mali du chanteur Daniel Balavoine et de l'organisateur du Paris-Dakar Thierry Sabine. Le chanteur s'était rendu en Afrique pour l'opération Pompe à eau. Cette action humanitaire consistait à acheminer 70 pompes pour le Niger et le Mali. Il plaisantait souvent en disant qu'il n'était pas un héros.

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1: Focus sur le groupe Go West. Le groupe Go West s'est formé en 1982 en Angleterre. Il est composé de Peter Cox au chant et Richard Drummey à la guitare et au chant. Ils sortiront cet album. Le duo s'entourera de nombreux musiciens comme Alan Murphy, Mel Collins et Jeff Porcaro de Toto. En 1985 sort certainement le titre le plus connu, We Close Your Eyes, extrait de leur album Go West. Leur premier single deviendra un succès mondial. Il sera même récompensé lors de la cérémonie des Brit Awards en 1986.

Le titre Faithful sort en 1992, extrait du quatrième album Indian Summer. La chanson sera écrite par le duo Cox Drummy et par Martin Page. Elle atteindra la seconde place des charts au Canada.

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1: C'est avec le titre Everybody's Free en 1991 que la chanteuse Rosala s'est fait connaître surtout dans le domaine de la dance. Son second single à succès, Are You Ready to Fly, sort un an plus tard. C'est ce titre que l'on retrouve maintenant en version Rainbow Mix.

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1: Focus sur le groupe Europe. Le groupe de rock Europe est originaire de Stockholm en Suède. Il est composé de Joey Tempest au chant, John Norum à la guitare, John Levin à la basse, Mick Michaeli au clavier, Tony Reno sera remplacé par la suite par Ian Auckland à la batterie. Les deux premiers albums, nommés Europe et Wings of Tomorrow, sortiront en 1983 et 84. Ils seront plus portés heavy metal que les suivants, jugés plus hard FM ou plus mélodiques. En 1985, le groupe sort le titre Rock the Night, révélé lors de la tournée Wings of Tomorrow Tour. La chanson a été écrite par le chanteur Joey Tempest.

En 1986, le groupe va jouer dans le film On the Loose avec le titre emblématique The Final Countdown. Le rock sera mélodique et le single leur apportera le succès international. Il sera classé numéro 1 des charts dans de nombreux pays. Pourtant, le groupe, et surtout le guitariste John Narum, ne croyait pas à un tel succès au moment de jouer ce titre. Il s'écoulera pourtant à 10 millions d'exemplaires. Les paroles de Final Countdown ont été inspirées par la chanson Space Oddity de David Bowie.

La ballade Carrie sort en 1987. Elle est extraite de l'album The Final Countdown et fut écrite par le chanteur Joey Tempest et le claviériste Mick Mikaeli. Elle sera classée numéro 3 du Billboard Hot 100 américain.

Tout de suite, un point sur les années 80. En 1987, un nouveau parc de loisirs est créé. C'est le Futuroscope situé à Poitiers. Il sera inauguré par le Premier ministre Jacques Chirac et René Monory, président de la région Poitou-Charentes. Le thème du parc est la communication, les techniques de l'information et l'image. Il accueillera un des premiers cinémas dynamiques en 1988. Le single True Colors de Cyndi Lauper sortira la même année en 1987.

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1: Il est 10h à Paris, 8h en temps universel. Merci d'être avec nous. RFI vous informe et vous donne la parole dans 10 minutes, vos questions sur l'actualité. Dans 30 minutes, la dernière édition d'Afrique Matin, suivie comme tous les vendredis de votre libre antenne. Mais d'abord, le journal international. Bonjour Fabrice Legrier.
2: Bonjour Juan, bonjour à tous. Nous serons en direct de Beyrouth dès le début de ce journal. Le Liban où l'armée israélienne accentue ses frappes dans le sud, au moins 25 morts ces dernières heures. Et ce malgré l'accord signé entre les États-Unis et l'Iran qui prévoit la cessation des hostilités, y compris sur le sol libanais. Après cet accord, les négociations sur le nucléaire iranien devaient débuter en Suisse aujourd'hui. Eh bien, elles sont finalement reportées. Ce matin, la Maison-Blanche a annoncé que le vice-président américain Jed Vance annulait son déplacement. De nouvelles frappes russes contre l'Ukraine, bilan au moins 2 morts. La Russie qui menaçait de fortes représailles après les attaques de drones ukrainiens qui ont visé Moscou hier. Attaque qui, pour la population ukrainienne, montre que l'armée a encore les capacités de mettre à mal la Russie, comme nous l'expliquera notre correspondante à Kiev, Emmanuel Chaz. En dépit des critiques sans précédent adressées à Israël par le vice-président américain Jed Vance et des appels de la France à respecter le protocole d'accord signé entre l'Iran et les États-Unis, accord qui prévoit la cessation des hostilités, y compris au Liban, l'armée israélienne a encore intensifié ses opérations dans le sud du pays. Paul Ralifé, on vous retrouve en direct de Beyrouth. Bonjour Paul.
3: Bonjour Fabrice, bonjour tout le monde.
2: Paul, les frappes israéliennes ont tué au moins 25 personnes ces dernières heures. L'armée israélienne a annoncé la mort de 4 de ses soldats. Quelle est la raison de cette escalade sanglante ?
3: Fabrice, l'intensification des opérations militaires intervient alors que le président du Parlement libanais, qui est la plus importante figure chiite de l'État, s'est porté garant du respect par le Hezbollah du cessez-le-feu à condition qu'Israël en fasse de même. Cependant, pour l'État hébreu, le protocole d'accord entre l'Iran et les États-Unis lui laisse le champ libre pour mener des opérations dans le sud Liban et ne prévoit aucun retrait des territoires qu'il a occupés. Israël essaye donc d'imposer par le feu sa propre interprétation du texte, en poursuivant ses frappes et ses tentatives d'avancer au sol. Dans la nuit de jeudi à vendredi, les troupes israéliennes ont tenté de progresser par 3 axes vers les hauteurs stratégiques de Ali Taher dans le district de Nabatieh. Cette avancée s'est déroulée sous un déluge de feu qui a visé une vingtaine de localités, y compris des régions éloignées de la zone de contact. Le Hezbollah a opposé une forte résistance aux troupes d'assaut israéliennes en déployant une importante puissance de feu. Des salves de roquettes, des missiles guidés, des obus d'artillerie et des drones kamikazes ont frappé les blindés et l'infanterie israélienne qui tentait d'avancer. C'est l'une des batailles terrestres les plus meurtrières depuis le début de la guerre le 2 mars.
2: Paul Ralifé en direct de Beyrouth et cette déclaration d'un ministre israélien ce matin, je cite « Tout le Liban doit brûler ». Paris appelle Israël à respecter l'accord signé mercredi entre les États-Unis et l'Iran, destiné, je vous le rappelle, à mettre fin aux hostilités, y compris au Liban. Un accord signé mercredi par Donald Trump et par le président iranien Massoud Pezeshkian. Suite à celui-ci, des négociations de 60 jours portant sur le nucléaire iranien devaient officiellement débuter aujourd'hui en Suisse. Eh bien, elles ont été reportées. On le pressentait ce matin après l'annulation du déplacement en Suisse du vice-président américain Jed Vance. Report également de la venue du premier ministre pakistanais Shehbaz Sharif, médiateur dans ce dossier. Nouvelle offensive de la Russie contre l'Ukraine ces dernières heures. 2 personnes ont été tuées dans la région de Soumy dans le nord-est. Kharkiv, la deuxième ville ukrainienne, a également été visée. Des frappes en représailles à l'attaque de drones menée hier par l'Ukraine contre Moscou et provoquant des incendies autour et perturbant le fonctionnement des principaux aéroports. Ces frappes sur la capitale russe ont été très suivies en Ukraine. Pour la population, elles sont un signe que l'armée a les capacités de mettre à mal la Russie. Depuis Kiev, Emmanuel Chaz.
4: En Ukraine, les frappes sur Moscou ont fait beaucoup parler et beaucoup d'heureux. Après plus de 4 ans, sous les bombes russes et la violence quotidienne de la guerre, les Ukrainiens n'ont pas hésité à exprimer leur joie sur les réseaux sociaux où des vidéos fantaisistes avec musique festive ou commentaires acérés ont circulé, avec en fond les frappes bien réelles et les explosions causées par les drones sur l'une des raffineries de Moscou. On voit tour à tour Volodymyr Zelensky représenté en Napoléon aux portes de la capitale russe, puis aux platines devant la raffinerie en feu, En ville, certains Ukrainiens ont porté des t-shirts montrant le Kremlin, également aux proies aux flammes, mais tous ont conscience que pour eux, au quotidien, la guerre ne s'arrête pas. Jeudi, 5 personnes ont été tuées et 24 autres blessées dans des frappes russes à travers le pays. De son côté, le président ukrainien se félicite des sanctions à longue portée infligées par l'Ukraine à Moscou, tandis que le ministre des Affaires étrangères, Andriy Sybiha, enjoint la population russe à se tourner vers Vladimir Poutine pour lui demander d'arrêter la guerre. Emmanuel Chaz, Kiev, RFI.
2: Dans l'actualité également, un virage économique historique à Cuba. L'Assemblée nationale a adopté hier un vaste programme de réformes. 176 propositions en faveur de l'économie de marché. Les grandes entreprises sans limite de taille seront autorisées. Les Cubains pourront détenir plus d'une société. Les investisseurs étrangers pourront investir dans le secteur privé. Un programme destiné à faire face à la profonde crise économique qui touche l'île et qui est mise sous pression par Washington. Au Chili, à présent, le président José Antonio Cast a ouvert une cellule de crise. Objectif, retrouver la trace d'enfants haïtiens entrés dans le pays l'année dernière dans des conditions qui interrogent. La justice enquête en effet sur un possible trafic d'êtres humains concernant des citoyens haïtiens et qui impliquerait des compagnies aériennes, des agences de voyage ou encore des avocats. Des premiers signalements avaient été faits dès 2023. Naïla Derouané.
5: C'est dans le cadre de regroupements familiaux que ces enfants haïtiens seraient arrivés au Chili dans des vols charter et accompagnés de 12 adultes avec qui ils n'auraient aucun lien de parenté. L'enquête qui a été ouverte pour éclaircir ces faits indique que la trace de 200 enfants aurait été perdue après leur entrée sur le sol chilien, ce qui a mis les autorités en état d'alerte. Le président José Antonio Cast a alors convoqué hier une réunion de crise. Claudio Alvarado est le ministre de l'Intérieur et porte-parole du gouvernement.
6: Notre objectif, c'est précisément de savoir où sont ces enfants, dans quelles conditions se trouvent-ils, et comment prendre soin d'eux et les protéger dans le cas où ils seraient abandonnés ou en détresse.
5: Mais plusieurs imprécisions demeurent, notamment au sujet du nombre d'enfants concernés. Le directeur du service des migrations assure qu'il serait plus de 200, quand d'autres sources évoquent une soixantaine d'enfants introuvables. Le procureur général de la République se montre prudent.
7: Ce sera l'enquête de déterminer les faits et la quantité de personnes affectées.
5: Hier soir, selon la radio Cooperativa, 7 enfants auraient été localisés par des agents municipaux dans une commune du centre de la capitale, tous scolarisés et pris en charge par des adultes responsables. Au-delà d'un possible cas avéré de trafic d'êtres humains, il semblerait aussi dans cette affaire qu'il y ait eu un gros manque de coordination entre les différents services de l'État chilien. Naïla Derouané, Santiago, RFI.
2: Au Niger, le dernier bilan de l'attaque terroriste perpétré hier matin à l'aéroport de Niamey fait état d'au moins 13 morts, 11 soldats et 2 civils, 22 morts du côté des assaillants. Un attentat revendiqué par le JNIM, proche d'Al-Qaïda. Niamey assure que la situation est maîtrisée. Le Bénin a exprimé sa pleine solidarité. L'Algérie fait part de sa profonde indignation. En Côte d'Ivoire, la Haute Autorité pour la Bonne Gouvernance annonce l'ouverture d'une enquête après la démolition début juin de plusieurs habitations et de commerces du quartier Campement dans la commune de Koumassi, à Abidjan. Destruction opérée sans autorisation par un particulier, Jacques Brou. Celui-ci est activement recherché. L'enquête vise à vérifier si ces démolitions relèvent de faits d'enrichissement illicite. Bintadiane.
8: La Haute Autorité pour la Bonne Gouvernance se concentre sur un aspect, les conditions dans lesquelles Jacques Brou a pu prétendre bénéficier de 34 hectares de terrain à Koumassi, où il a occupé le poste de troisième adjoint au maire entre 98 et 2000. Epiphane Zorobi, le président de cette structure.
9: Comment un élu local, dans le cadre de l'exercice de ses fonctions, a-t-il pu acquérir, à titre personnel, une superficie de 34 hectares représentant 4% du territoire communal de Koumassi? L'une des questions qui se pose à nous, est-ce qu'on n'est pas là à plein dans une situation d'enrichissement illicite d'un agent public? Est-ce qu'on n'est pas là dans une situation à plein de conflit d'intérêts chargé du domaine, donc qui s'octroie un domaine de l'État, un domaine public?
8: Cette enquête va notamment s'appuyer sur les titres fonciers, les documents du cadastre et les archives administratives de Koumassi. Les enquêteurs veulent chercher des éléments factuels pour savoir si on est face à un cas d'enrichissement illicite ou de prise illégale d'intérêt. En attendant les conclusions de cette enquête, l'ancien président ivoirien Laurent Gbagbo suggère de parer au plus urgent, reloger les familles sans abri. Le leader du PPACI évoque notamment la mise en place d'un dispositif d'hébergement provisoire. Bintadiane, Abidjan, RFI.
2: Enfin, on l'a appris ce matin, la justice française confirme en appel que le footballeur marocain Achraf Hakimi sera jugé pour viol. Il est mis en cause depuis février 2023 après la plainte d'une jeune femme. Le joueur a toujours nié les faits et dit attendre son procès. Place à appel sur l'actualité sur RFI avec vous, Juan Gomez.
1: Et les auditeurs de RFI, merci.
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11: Sandra Hannauer, plus communément appelée Sandra, est née en mai 1962 à Sarrebruck en Allemagne. Repérée grâce à un radio-crochet, elle fut membre du groupe de disco Arabesque de 1978 à 1984, qui connut un succès important au Japon. C'est lors d'une tournée dans ce pays qu'elle rencontre le claviériste Michael Cretu, qui deviendra son mari en 1988. En 1984, le groupe se sépare, elle entame alors une carrière solo. En décembre de la même année, Michael Cretu lui compose la chanson Maria Magdalena, qui sortira en mars 1985, et deviendra un succès partout sauf en Angleterre.

Son deuxième album, intitulé Mirrors, sort en 1986. High, High, High en est extrait. Le titre devient un succès atteignant le top 20 de plusieurs pays européens et se placera même 4e en Afrique du Sud.

Le titre, Everlasting Love, est en fait une reprise d'une musique soul enregistrée pour la première fois par le chanteur américain Robert Knight en 1967. Elle sera reprise avec brio par Sandra en 1987.

Le titre, Heaven Can Wait, est toujours extrait de son album Into a Secret Land. Il sera classé dans le top 10 en France et en Autriche, dans le top 20 en Allemagne et en Suisse.

En 1990, elle reprend la chanson anti-guerre « Hiroshima » afin de couvrir des troubles politiques qui se déroulaient dans les pays comme le Liban, la Chine et la Roumanie à la fin des années 80. Ce titre sera issu de son album « Paintings in Yellow ».

La même année 1990, elle chantera les titres Sadness et Mea Culpa du concept Enigma créé par son mari. Deuxième extrait de l'album Painting in Yellow en 1990, Johnny Wanna Live est toujours écrit par Michael Cretu. Le titre est une lutte contre la cruauté animale.

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1: Focus sur le groupe Mister Mister. Le groupe Mister Mister se forme en 1982. Originaire de Phoenix dans l'Arizona, il est composé de 4 musiciens. Richard Page au chant et à la basse, Steve George au clavier, Pat Mastelotto à la batterie et Steve Farris à la guitare. Le nom du groupe serait à l'origine une blague que se faisaient les musiciens. Ils se surnommaient Monsieur Ceci et Monsieur Cela, finalement s'accordant pour donner le nom du groupe Mister Mister. Le 25 septembre 1985 sort la ballade Broken Wings, extraite de l'album Welcome to the Real World. Elle connaît le succès dans plusieurs pays et sera en tête des ventes aux États-Unis et au Canada. Le groupe obtiendra même un Grammy Award de la meilleure prestation vocale pop en duo ou en groupe en 1986. Les paroles s'inspirent du roman Les ailes brisées du poète libanais Gibran Khalil Gibran en 1912.

Le 21 décembre de la même année 1985 sort le titre Kiri, toujours extrait de l'album Welcome to the Real World. Tout comme Broken Wings, Kiri rencontre le succès. Le titre se réfère au chant liturgique des églises catholiques et orthodoxes. Le clip montre les musiciens sur scène et dans les coulisses lors de la tournée qui sera la première partie du Private Dancer de Tina Turner en 1985.

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1: Il est midi ici à Paris, 13h à Beyrouth. Bonjour à tous.
2: Karine Bellichat.
1: À la une, le renvoi d'Achraf Hakimi devant la justice en plein mondial. En France, la cour d'appel de Versailles a décidé que le capitaine de l'équipe du Maroc serait bien jugé pour viol. La plainte remonte à 2023. Les Lions de l'Atlas jouent ce soir à Boston. Le Sud-Liban s'embrase de nouveau malgré l'accord de paix qui a de plus en plus de plomb dans l'aile. Après la mort de 4 de ses soldats, Israël dit avoir frappé plus de 80 cibles et tué des dizaines de membres du Hezbollah. Voilà, Beyrouth recense au moins 18 morts et les négociations entre États-Unis et Iran sont reportées. Et puis nous évoquerons la canicule qui s'installe en Europe, une situation particulièrement difficile pour les personnes sans domicile. Reportage en région parisienne. Achraf Hakimi, capitaine de l'équipe du Maroc, doit jouer ce soir contre l'Écosse au Mondial de foot. Le match est prévu, il aura lieu à 22h, temps universel. Alors qu'en France, une décision de justice vient de tomber. La cour d'appel de Versailles vient de confirmer son renvoi pour viol devant la cour criminelle des Hauts-de-Seine. Laura Martel nous a rejoint pour en parler. Bonjour Laura.
3: Bonjour.
1: Le joueur star du PSG a immédiatement réagi. Sur X.
3: Oui, Achraf Hakimi dit attendre ce procès avec impatience. Enfin, je pourrai parler, écrit le joueur qui clame son innocence et dénonce une fausse accusation depuis qu'il a été mis en cause dans cette affaire le 25 février 2023. C'est à cette date qu'une jeune femme de 24 ans s'était rendue dans un commissariat parisien. Elle avait déclaré avoir été violée la veille par Achraf Hakimi au domicile du joueur rencontré le mois précédent sur Instagram. La jeune femme n'avait pas immédiatement porté plainte, mais l'enquête s'était poursuivie et le footballeur avait été mis en examen et placé sous contrôle judiciaire peu de temps après, en mars. Trois mois plus tard, la cour d'appel de Versailles vient donc de confirmer qu'Achraf Hakimi sera bien jugé pour viol. Les investigations menées durant l'enquête et l'information judiciaire ont conduit la chambre de l'instruction à dire qu'il existe des charges suffisantes pour renvoyer le footballeur devant la cour criminelle, indique-t-elle, sans toutefois préciser la date du procès à venir. Une décision attendue, indique Fanny Collin, l'avocate du joueur, qui bien sûr la déplore. Dans n'importe quelle autre affaire, la multitude des éléments à décharge révélés par l'enquête aurait conduit au prononcé d'un non-lieu, estime l'avocate. Pour la plaignante, cette décision suscite au contraire soulagement et espoir après 3 ans de combat, a réagi son avocate, maître Rachel Flore Pardo.
1: Laura Martel. L'actualité au Proche-Orient à présent, difficile d'imaginer que le Liban est inclus dans l'accord de paix entre l'Iran et les États-Unis, tant la situation est explosive dans le sud du pays. Des frappes israéliennes ont fait au moins 18 morts et 33 blessés la nuit dernière, tandis que l'armée de l'État hébreu annonce viser des cibles du Hezbollah et avoir tué des dizaines de ses membres après le décès de 4 de ses soldats. Dans le sud Liban, comme à Nabatieh, les secouristes et les équipes médical reste mobilisé. Reportage sur place d'Amélie David.
4: Les équipes de la défense civile de Nabatieh déblaient les décombres de leur centre, détruit par l'armée israélienne le 24 mai dernier. Hussein Dagdouk, l'un des porte-paroles.
5: Nous sommes venus voir s'il restait quelque chose, si nous pouvions trouver un peu de notre équipement. Comme vous pouvez le voir, il n'y a pas d'équipement qui reste, il n'y a rien. Nous travaillons pour établir un nouveau centre ailleurs. Nous restons au service des citoyens, des gens et de la communauté 24 heures par jour. Nous restons à Nabatieh et nous n'avons pas quitté Nabatieh une seule minute.
4: Près du souk historique largement détruit, les équipes des ambulances de Nabatieh ouvrent les voies. Mardi Saloum explique.
6: Nous avons commencé à nettoyer ici jusqu'à la moitié du marché et la mosquée. C'est de notre responsabilité d'aider afin que les gens puissent rentrer rapidement. Nous pouvons fournir tous les services nécessaires afin qu'ils aient le confort suffisant pour rester vivre ici.
4: À l'hôpital Najdeh, le nombre de blessés admis a beaucoup baissé depuis lundi, mais les équipes dorment toujours sur place alors que les bombardements se poursuivent autour autour de Nabatieh, le personnel de santé reste sur ses gardes. Amélie David, Nabatieh, RFI.
1: Et la dernière déclaration du ministre israélien de la Sécurité nationale met encore un peu plus le feu aux poudres. Itamar Ben-Gvir affirme que tout le Liban doit brûler après la mort des militaires israéliens. Hier, c'est le premier ministre Benjamin Netanyahou qui affirmait que le combat au Liban n'était pas terminé. Alors Washington va-t-il et peut-il imposer le cessez-le-feu à son allié israélien ? Des éléments de réponse avec Nicolas Falaise.
2: Le protocole d'accord États-Unis-Iran prévoit la fin des opérations militaires sur tous les fronts, y compris le Liban. Mais pour Israël, le combat n'est pas terminé. La violence des frappes au Liban ces dernières heures le démontre. Au même moment, le premier ministre israélien Netanyahou appelle à préserver la relation vitale entre son pays et les États-Unis. Mais celle-ci traverse une phase extrêmement délicate. En témoignent les propos tenus hier par le vice-président des États-Unis, J.D. Vance, qui invite Israël à ouvrir les yeux et qui rappelle que pendant la guerre, les deux tiers des systèmes de défense qui ont protégé Israël ont été financés par le contribuable américain. Un véritable pavé dans la mare, puisque le principal allié d'Israël laisse entendre que le soutien militaire des États-Unis peut être questionné. Une phrase choc pour les Israéliens, qui ne se sont toujours pas remis des concessions accordées à l'Iran par l'administration Trump. Jusqu'où l'État hébreu peut-il s'affranchir d'un accord qui l'implique contre son gré ? C'est un défi pour le pays et pour son Premier ministre, qui ces dernières années ont eu la guerre comme seul horizon grâce au soutien de Washington.
1: Et comment ne pas voir un lien entre la situation au Liban et le report des négociations Iran-États-Unis sans nouvelle date fixée ? Téhéran exige toujours que l'accord de paix inclue le front libanais, parlant de ligne rouge. Les discussions devaient se tenir à partir d'aujourd'hui en Suisse. Le pays hôte assure que les travaux préparatoires se poursuivent. Mais depuis la signature anticipée du protocole par les deux présidents à distance, le plus grand flou règne sur ces discussions pourtant cruciales afin de parvenir à un accord sur le nucléaire iranien. Washington promet de régler le problème en 60 jours. En revanche, la situation dans le détroit d'Ormuz s'améliore. Le trafic reprend, comme le prévoit l'accord de paix. Toujours sous pression de Washington, un virage historique à Cuba. L'Assemblée de l'île communiste a adopté à l'unanimité un très vaste programme de réformes vers une économie de marché. L'agriculture, le tourisme et les banques seront désormais ouverts aux investissements privés et aux capitaux étrangers. Il y a urgence. Depuis 5 mois, le blocus pétrolier des États-Unis a poussé l'économie cubaine, déjà très fragile, au bord de l'effondrement. Au Royaume-Uni, le premier objectif d'Andy Burnham est atteint. Le maire travailliste du Grand Manchester a été élu député haut la main lors d'une législative partielle hier. Une victoire électorale qui lui permet de briguer la tête du Labour et tenter ainsi de faire tomber le Premier ministre, très impopulaire. Mais Keir Starmer s'accroche et répète aujourd'hui qu'il se battra pour rester à son poste. Une grande partie de l'Europe est touchée par une grande vague de chaleur, comme en France. La canicule s'étend désormais à plus d'un Français sur deux. Cet épisode va durer, avertit Météo France. Le pic caniculaire est attendu entre dimanche et mardi, avec des pointes à 40 degrés, en particulier sur l'ouest et le centre de la France. Une situation d'autant plus difficile à supporter pour les personnes sans domicile. Ces chaleurs extrêmes représente un danger immédiat, déshydratation, coup de chaleur, aggravation des pathologies chroniques. Dans l'Est parisien, un gymnase a été transformé en centre d'hébergement d'urgence, mais les structures utilisées ne sont pas toujours adaptées aux fortes chaleurs. Reportage de Chloé Douard.
7: Les rayons du soleil matinal tapent sur les vitres de cette salle de basket réaménagée en centre d'hébergement d'urgence. 9h du matin et déjà 24 degrés à l'intérieur. Les résidents trouvent donc des solutions pour tenter de se rafraîchir comme ils peuvent.
8: La RATP m'a donné un éventail. On me donne de l'eau fraîche parce que je suis malade, je fais de l'hypertension.
7: Un seul climatiseur a été installé dans ce bâtiment, abritant 130 personnes.
9: Pour l'instant, il y a la seule climatisation, mais ça ne se fait pas. Il y a beaucoup de monde ici.
7: Pas facile de refroidir ce lieu, comme nous l'explique Sylvie Douet, directrice du dispositif d'hébergement à la Fondation de l'Armée du Salut à Paris.
10: Ce gymnase, il est assez ancien, il y a beaucoup de vitres. Sa configuration fait qu'on ne peut pas tellement aérer. Donc nous, on a mis des apports, on a mis des blocs climatiseurs, mais vu la taille du gymnase, évidemment, il faut en mettre plusieurs. On distribue de l'eau à volonté, des brumisateurs rechargeables et puis des glaces pour les enfants le mercredi.
7: Face à ces vagues de chaleur qui risquent d'être de plus en plus intensives et récurrentes en raison du réchauffement climatique, l'Armée du Salut lance un appel aux dons pour récupérer éventails, crème solaire, chapeaux, gourdes. La rue tue toute l'année. Selon le collectif Les Morts de la Rue, 228 personnes sans domicile fixe sont décédées depuis janvier 2026.
11: Reportage de Chloé Douard. Voilà, c'est la fin de ce journal. Merci de l'avoir suivi. Tout de suite, c'est 8 milliards de voisins sur l'antenne de RFI.
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1: Focus sur Gilles Kaplan. Valentine Guilen, de son véritable nom, est née le 23 octobre 1965 à Paris. Elle suit des études de lettres modernes à la Sorbonne et suit des cours de théâtre au cours Florent avec l'aide de son ami Jean-Philippe Nataf du groupe Les Innocents. Elle rencontre en 1986 Jay Alansky, qui est auteur, producteur et compositeur de musique électronique. Cette collaboration changera sa vie. Trois albums sont composés, dont le premier, en 1987, intitulé « À peine 21 », « La charmeuse de serpent » en 1990 et « Avant qu'il ne soit trop tard » en 1993. C'est surtout l'album « La charmeuse de serpent » qui aura le plus de succès et deviendra double disque d'or, vendu à plus de 300 000 exemplaires. Le titre « Tout ce qui nous sépare » sort en 1991, il est classé 6e du top français. Gilles Kaplan eut le coup de foudre, elle déclara « J'aime beaucoup cette chanson, ses paroles, ses images. Elle est un parfait écho de mon voyage dans l'Ouest américain. »

Le titre Natalie Wood, toujours extrait de l'album La Charmeuse de Serpent, sort en 1991. Il est classé 13e du top français. Le titre est un hommage à l'actrice Natalie Wood, disparue trop tôt et retrouvée noyée à l'âge de 43 ans, dans des circonstances jamais élucidées à ce jour.

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1: C'est avec le titre Everybody's Free en 1991 que la chanteuse Rosala s'est fait connaître surtout dans le domaine de la dance. Son second single à succès, Are You Ready to Fly, sort un an plus tard. C'est ce titre que l'on retrouve maintenant en version Rainbow Mix.

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1: Focus sur Mike and the Mechanics. Le groupe Mike and the Mechanics est fondé par Mike Rutherford, ancien membre fondateur de Genesis en 1985. Il est composé en plus de Paul Carrack, Paul Young, celui de Sad Café et non le chanteur, le claviériste Adrian Lee et le batteur percussionniste Peter Van Hook. Le titre Silent Running sort en 1985. La chanson parle d'une personne ayant voyagé quelque part dans l'espace et en avance sur le temps. Il sait d'avance ce qu'il va arriver à sa femme et ses enfants et essaye de leur faire passer un message.

En 1988, sort le superbe titre The Living Years, qui connaîtra un succès international. Il est récompensé en 1990 aux Ivor Novello Award pour son texte et sa musique. La chanson parle des regrets d'une personne qui n'a pas su communiquer avec son père avant la mort de ce dernier, afin de régler les conflits qui les opposaient. Le clip, réalisé par Tim Broad, est tourné dans le West Somerset en Angleterre. Mike Rutherford y apparaît avec son jeune fils.

Over My Shoulder date du 13 février 1995. Le titre a été écrit par Mike Rutherford et chanté par Paul Carrack. Il atteint la 12e place des charts au Royaume-Uni. Dans la chanson, une partie y est sifflée. Le clip a été tourné dans le village de Chiddingfold dans le Surrey.

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1: Gold est un groupe originaire du Tarn, formé dans les années 60 autour de Lucien Crémades, David Boide, Bernard Mazouric et Étienne Salvador. Ils seront rejoints en 1965 par l'accordéoniste Francis Delmas. En 1967, Delmas devient en quelque sorte le chef d'orchestre du groupe et recrute Emil Vandelmer qui devient le chanteur principal. Durant 20 ans, le groupe joue dans les bals de toute la France sous le nom de Goldfingers. Ce n'est qu'au début des années 80 que le nom du groupe sera raccourci à Gold. C'est à partir de 1972 que le groupe commence à s'essayer à la composition jusqu'à connaître leur premier succès en 1984. Durant 8 ans, le groupe Gold ne quittera pas le haut du top 50. Un de leurs premiers succès à la fin de cette même année 1984 est Plus près des étoiles. Le titre est dédié aux Bad People et à la guerre du Vietnam. Le single fera partie du premier album Le Train de mes souvenirs en 1985. Plus près des étoiles se vendra à plus d'1 million d'exemplaires et sera classé second du top 50.

En décembre 1985 sort le single Capitaine Abandonné qui entre au top 50 en février 1986. Il y reste premier du classement durant un mois avec 24 semaines de présence. Ce titre est un hommage au navigateur Philippe Gentot, aux stars du sport et de l'aventure qu'ont été Arnaud de Ronet ou Philippe de Dieuleveux.

En 1986, ils partent en tournée. Le groupe se produit en France, en Suisse et en Belgique. En juin de cette même année 1986, sort un nouvel album, du même nom que le single, Ville de Lumière. Ce titre est un hommage à la ville de Beyrouth, au Liban. Il se classe immédiatement second du top 50 et restera plus de 6 mois classé. Ce sera le hit de l'été 1986.

En préambule à leur deuxième album studio, et afin de faire patienter leurs fans, leur maison de disques édite un mini-album, au titre générique de Capitaine Abandonné, agrémenté de quelques titres, choisis dans leur discographie passée et présente. Le 22 novembre 1986, le groupe est élu meilleure révélation de l'année par l'ensemble de la profession aux Victoires de la Musique, organisées au Moulin Rouge cette année-là. En décembre 1986, Le 22 novembre 1986, le groupe est élu meilleure révélation de l'année par l'ensemble de la profession aux Victoires de la Musique, organisées au Moulin Rouge cette année-là. En décembre 1986, Gold sort l'album Calicoba, qui paraît aussi en version

Le second extrait de l'album Calicoba est le titre « Laissez-nous chanter » qui paraît en janvier 1987. Les paroles traitent de la guerre et des décisions prises par les gouvernements indifférents au sort de leur peuple.

L'album Calicoba sera récompensé d'un disque d'or pour ses 100 000 exemplaires vendus en quelques semaines. Il ne cessera de progresser dans le top 20. Plus tard dans l'année, l'album sera certifié disque de platine avec 400 000 exemplaires écoulés. En 1988, le succès du groupe est toujours important. Ils sortent alors l'album nommé Bleu, peaufiné avec soin, dans lequel on retrouve le titre à succès, Rio de Janvier, hommage à la ville de Rio de Janeiro.

En 1989, le groupe sort un cinquième album, un live, intitulé Le Palais des Sports, ainsi qu'un nouveau single, Diamant d'Or. Cependant, le succès d'Émile et de ses acolytes commence à s'essouffler, même s'il reste encore très populaire.

En 1990, Gold sort son premier best-of, intitulé La Compile en Or. Ce sera le sixième album de la formation. Il reprend tous ses précédents singles, agrémentés de chansons choisies dans son répertoire, accompagnés d'un nouveau titre, Hilda Rand.

Mais c'est aussi pendant cette période que la formation toulousaine connaît un tournant, car le chanteur principal Émile Van Delmer quittera le groupe à la suite d'un désaccord profond. Malgré ce départ, les quatre membres restants partent en tournée à l'île de la Réunion et à l'île Maurice. Le départ de ce chanteur talentueux sonnera un peu comme la fin du groupe dans les années 90.

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1: Focus sur le groupe Cassie and the Sunshine Band. Le groupe Cassie and the Sunshine Band s'est formé en 1973 en Floride. Il est fondé par le bassiste Richard Finch et le claviériste Harry Wayne Cassie, appelé Cassie. La funk est leur style principal. Au cours de leur carrière, ils seront nommés à 9 reprises aux Grammy Awards. Une étoile leur est même dédiée sur le Walk of Fame d'Hollywood. Le titre, That's the Way, est extrait du deuxième album du groupe, intitulé, comme le nom du groupe, Cassie and the Sunshine Band, et sorti en 1975. Il atteindra la première place des charts américains et deviendra un hit international.

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tout de suite, un point sur les années 80. En 1984 sort le premier opus du Flic de Beverly Hills avec Eddie Murphy comme acteur principal dans le rôle de l'inspecteur de police Axel Foley. Le succès sera au rendez-vous puisque le premier des trois films réalisera 3 millions d'entrées en France. Une bande originale sortira à cette occasion, dont le titre le plus connu n'est autre que The Heat Is On de Glenn Frey.

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1: C'est avec le titre Everybody's Free en 1991 que la chanteuse Rosalía s'est fait connaître surtout dans le domaine de la dance. Son second single à succès, Are You Ready to Fly, sort un an plus tard. C'est ce titre que l'on retrouve maintenant en version Rainbow Mix.

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1: Focus sur le groupe Huey Lewis and the News. Le groupe Huey Lewis and the News s'est formé en 1979 à San Francisco, en Californie. Il est composé de 6 musiciens, Huey Lewis au chant et à l'harmonica, Chris Hayes à la guitare et au chant, de Joe Nicola à la guitare, au saxophone et au chant, de Mario Cipollina à la basse et de Bill Gibson à la batterie. Leur style musical oscille entre le rock et la pop. En 1983, extrait de l'album Sports, sort le titre The Heart of Rock'n'Roll, qui se classera 6ème du top américain.

Mais le groupe est surtout connu pour son titre The Power of Love, extrait de la bande originale du film Retour vers le futur en 1985. Le chanteur Huey Lewis jouera d'ailleurs un petit rôle dans le film en tant que membre du jury tenant un mégaphone lors d'un concours où Marty joue avec son groupe.

L'année suivante, en 1986, sort l'album Four et le titre Stuck With You. Il est écrit par Chris Hayes et Huey Lewis. Le clip est tourné dans une petite île paradisiaque des Bahamas.

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1: Bonjour à toutes et à tous, à l'écoute des RFI en direct de Paris, il est 18h.
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1: 16h en temps universel, soyez les bienvenus. Nous sommes le vendredi 19 juin, au sommaire de cette édition. Israël et le Hezbollah se sont mis d'accord sur un cessez-le-feu, un arrêt des combats. Et pourtant, ces dernières heures encore, les combats se sont poursuivis entre les deux parties. 47 morts côté libanais, 4 morts côté israélien. Nous sommes à Jérusalem. Les 27 pays européens en sommet à Bruxelles. Et parmi tous les sujets abordés, celui des finances. Combien d'argent faut-il pour financer la politique de l'Union européenne ? Tous les pays, vous l'entendrez, ne sont pas d'accord. Et puis enfin, un dernier mot de football. Le mondial, en attendant États-Unis, Australie, puis Écosse, Maroc. Le Mexique, premier qualifié pour les 16e de finale de la compétition. Israël et Hezbollah ont accepté sur le papier un cessez-le-feu. Dans la réalité, c'est beaucoup plus compliqué. Des frappes israéliennes sur le Liban ont fait encore cet après-midi au moins 47 morts, dont 2 enfants et 97 blessés, selon un tout dernier bilan du ministère libanais de la Santé. Israël et le Hezbollah s'accusent, comme on dit, mutuellement d'avoir violé la trêve, de ne pas avoir respecté le cessez-le-feu. Depuis, Benjamin Netanyahou, le premier ministre israélien, a redit le positionnement d'Israël concernant le sud du Liban. Son positionnement tient en 3 mots, pas de retrait. Les précisions à Jérusalem de Frédéric Misselin.
4: 4 soldats israéliens ont été tués, 5 autres sérieusement blessés la nuit dernière dans 2 attaques attribuées au Hezbollah. Après ce bilan, le premier ministre israélien s'est exprimé en hébreu pour réaffirmer « Israël restera au Liban », je cite, « aussi longtemps que nécessaire ». Benjamin Netanyahou déclare par ailleurs avoir ordonné les frappes déclenchées aujourd'hui. Ce pic de tension intervient au moment même où une rencontre entre Américains et Iraniens devait avoir lieu en Suisse. CNN affirme que Téhéran ne veut pas tenir de pourparlers sans garantie sur la fin du conflit au Liban. D'après le point 1 du mémorandum signé cette semaine, le cessez-le-feu concerne le territoire libanais et le texte affirme la souveraineté territoriale du Liban, ce qui, sur le papier, signifie que les Israéliens doivent retirer leurs troupes. De façon tout à fait inédite ces dernières 48 heures, Donald Trump et son vice-président J.D. Vance ont ouvertement critiqué le comportement d'Israël au Liban et notamment dans la zone occupée militairement. Frédéric Misselin, Jérusalem, RFI.
1: L'actualité sur le continent européen. L'agence de presse Reuters et des médias britanniques pensent savoir que l'heure est venue pour Keir Starmer. Autrement dit, plusieurs ministres vont demander au Premier ministre britannique aujourd'hui d'organiser son départ, d'établir un calendrier pour qu'il quitte le 10 Downing Street, autrement dit la résidence officielle et le lieu de travail du Premier ministre du Royaume-Uni. L'actualité, c'est aussi le Conseil européen. Les 27 abordent aujourd'hui un sujet particulièrement difficile, celui du budget de l'Union européenne. 2000 milliards d'euros sont prévus pour une période de 7 ans. Les négociations s'annoncent extrêmement tendues entre les 27 pays membres, car tous les pays ne sont pas d'accord. Le budget est présenté par Chypre. Chypre assure en ce moment la présidence de l'Union européenne. Ce budget est beaucoup trop élevé pour le chancelier allemand Friedrich Merz.
5: La proposition qui est sur la table est beaucoup trop élevée. Il faut réduire ces chiffres. Nous devrons parler aussi des recettes de l'Union européenne et je vais répéter aujourd'hui encore ma demande de ne pas augmenter la dette européenne. Nous ne devons pas le faire et notre position sur ce point est très claire.
1: Friedrich Merz, aujourd'hui le chancelier allemand au Conseil européen. L'Allemagne en désaccord avec la France. La France, elle, de son côté, qui envisage au contraire de recourir à l'endettement, d'emprunter de l'argent pour financer le budget de l'Europe. Budget qui doit être voté avant le 1er juillet prochain. 18h05 à Paris, dans l'actualité française, la Cour des comptes contrôle les organismes qui reçoivent de l'argent public dans notre pays. La Cour des comptes vient de publier un rapport très critique sur Formiris. Formiris est un organisme important qui gère l'enseignement privé en France. Et ce rapport, Baptiste Coulon, souligne que l'enseignement catholique exerce une forte influence sur cet organisme.
3: Oui, cet organisme inconnu du grand public, mais indispensable au fonctionnement de l'enseignement privé en France, car c'est lui qui assure la formation des enseignants avec de l'argent public, puisque Formiris est financé par l'État français, 50 millions d'euros versés en 2025. Mais pour la Cour des comptes, il y a deux soucis principaux. Le premier, on ne sait pas vraiment comment est utilisé cet argent public, car l'État n'a jamais réalisé de contrôle sérieux de cette structure. Second problème, d'après la Cour, la mainmise de l'enseignement catholique sur cet organisme. Ses représentants occupent une place centrale dans la gouvernance de Formiris. Certains d'entre eux font partie de son comité de direction. Pour la Cour des comptes, il y a donc un risque évident de conflit d'intérêts. Raison pour laquelle elle propose 11 recommandations dans son rapport, dont celle de modifier la gouvernance de Formiris pour éviter justement les conflits d'intérêts. L'organisme affirme travailler sur le sujet.
1: Baptiste Coulon. La canicule, des températures très élevées en France. Cette vague caniculaire s'étend à une grande partie du département, de la France, 53 départements sont placés en vigilance orange. Certains pourraient d'ailleurs passer en vigilance rouge dans le week-end. Le ministre de l'Éducation nationale, Édouard Geffray, a annoncé que les oraux du baccalauréat de 4000 candidats prévus lundi et mardi après-midi ont été décalés à plusieurs autres jours dans les académies de Bordeaux, Lyon, Montpellier ou encore Poitiers. En pleine Coupe du Monde et quelques heures avant un match très important, la justice française a confirmé aujourd'hui qu'Achraf Hakimi allait être jugé pour viol. Le footballeur marocain, défenseur du Paris Saint-Germain, devra s'expliquer lors d'un procès dont on ne connaît pas encore la date. La jeune femme concernée parle d'une victoire judiciaire quand Achraf Hakimi lui répond « attendre le procès avec impatience ». Enfin, je pourrai parler, dit-il. La suite de la Coupe du Monde de football sur le terrain sportif, cette fois-ci. Le Mexique, l'un des pays qui accueille la compétition, a décroché le premier ticket pour les 16e de finale, c'est-à-dire la deuxième partie de la compétition, où alors à ce moment-là, chaque match sera synonyme de stop ou encore. Après la victoire des Mexicains hier soir 1-0 contre les Coréens du Sud, avec 6 points engendrés, le Mexique s'assure une place pour la phase finale de cette Coupe du Monde. C'est donc la première équipe qualifiée. Une victoire offerte par un but du milieu de terrain, Luis Romo, inscrit à la 50e minute. Raúl Rangel, le gardien de but de l'équipe mexicaine, très satisfait, reconnaît aussi la qualité de l'équipe de la Corée du Sud.
6: C'est une excellente équipe avec beaucoup de qualité, une intensité incroyable. Je pense qu'on a bien géré la situation et on a pu obtenir cette victoire. On a atteint notre premier grand objectif, terminer premier du groupe. Alors bien sûr, il faut vite passer à autre chose. Il faut se concentrer sur la République tchèque maintenant. Il faut reconnaître que les matchs sont très serrés, mais je pense que l'équipe maîtrise parfaitement la gestion de ces rencontres.
1: Le gardien de but, le portier de l'équipe mexicaine, Raúl Rangel, propos traduit par Cédric De Oliveira. Le Mexique qui retrouve donc la phase finale de la compétition après l'avoir manqué de peu lors du précédent mondial. Il reste encore un match à jouer, ce sera face à la République tchèque. Côté coréen, toujours dans ce groupe A, malgré la défaite, pas de quoi se décourager pour la qualification. La Corée du Sud affrontera les Bafana pour tenter de se qualifier. À suivre dans quelques instants, le café du mondial. Avec vous, Annie Gasnier, on parlera de football.
7: Et oui, évidemment, on parlera notamment d'Haïti, Adrien, puisqu'ils joueront ce soir contre l'ogre brésilien. Et ça mérite d'appeler Antoine Grenier aux États-Unis.
1: À tout de suite avec vos coéquipiers RFI à Paris. Il va être 18h10.
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1: Focus sur le groupe Nirvana. Le groupe Nirvana a été fondé en 1987 par le chanteur et guitariste Kurt Cobain et le bassiste Chris Novoselic. Le batteur Dave Grohl les rejoindra quelques années plus tard. Leur premier album, Bleach, sort en 1989. Mais c'est leur deuxième album, Nevermind, sorti en 1991, qui les propulse vers la célébrité mondiale. Kurt Cobain, en tant que principal compositeur, apporte une sensibilité poétique et rebelle à la musique de Nirvana. Ses paroles souvent sombres et introspectives résonnent avec une génération en quête d'authenticité. Cependant, la renommée rapide et les pressions médiatiques ont pris un lourd tribut sur Cobain, qui a tragiquement mis fin à sa vie en 1994. Le titre emblématique, qui a catapulté Nirvana vers le succès commercial, est sans nul doute Smells Like Teen Spirit, sorti en 1991. Avec son riff de guitare accrocheur et ses paroles sarcastiques, la chanson est devenue l'hymne de toute une génération.

La chanson Comme As You Are est une mélodie envoûtante et des paroles énigmatiques caractérisent cette chanson. Elle illustre la complexité des émotions humaines tout en maintenant l'énergie grunge distinctive du groupe.

Le titre Lithium offre une perspective introspective sur la lutte de Cobain avec sa santé mentale. Une exploration des hauts et des bas émotionnels, la combinaison de douceur et d'intensité en fait un classique incontournable.

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2: Bonsoir à toutes et à tous et bienvenue dans cette nouvelle émission Maxi. Nous sommes vendredi soir et il est l'heure de dépoussiérer nos bons vieux vinyles et nos Maxi 45 tours en version étendue. Souvenez-vous d'elles, elles sont trois, elles ont enflammé les dance floors durant les années 80, Karen Woodward, Siobhan Fahey et Sarah Dallin. Vous les avez bien sûr reconnues, le groupe Bananarama, et c'est le titre Love in the First Degree que je vous propose maintenant.

C'est en 1985 que Nicolas Sirkis écrit le titre « Troisième sexe » et emmène le groupe Indochine vers le succès que nous lui connaissons aujourd'hui. C'est une version rare, maxi 45 tours étendue, que l'on s'écoute tout de suite sur Métropole.

C'est certainement le titre emblématique de la New Wave, Tainted Love, du groupe Soft Cell, que l'on va retrouver en version étendue Maxi 45 Tours. Je vous rappelle que vous écoutez l'émission Maxi, comme tous les vendredis, de 20h à 21h sur Métropole FM.

C'est en 1984 que se crée le groupe norvégien Avalanche, et c'est le titre I Will Wait, sorti en 1989, que l'on écoute maintenant en version maxi, rien que pour vous ce soir sur Métropole.

0: Que serait la musique des années 80 sans les titres de Madonna? C'est le 30e single de la Madonna que je vous propose, Vogue, sorti en 1990, issu de son album I'm Breathless.
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On part en 1985 sur les traces de ce chanteur, batteur, percussionniste, originaire de l'Illinois. Je veux parler de Steve Harrington et son célèbre Feel So Real. Un bon titre funk, maintenant en maxi 45 tours.

En 1983, on découvrait le groupe de hip-hop Break Machine qui dansait dans les rues de New York au son du titre Street Dance. C'est ce maxi que je vous propose tout de suite sur Métropole.

Enfin, on clôture cette émission Maxi par un titre français signé Jeanne Masse et son célèbre Rouge et Noir qui fut classé numéro 1 au top 50. Je vous laisse et vous souhaite un agréable week-end tout en musique sur votre radio Métropole FM. Oh.

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1: C'est avec le titre Everybody's Free en 1991 que la chanteuse Rosalía s'est fait connaître surtout dans le domaine de la dance. Son second single à succès, Are You Ready to Fly, sort un an plus tard. C'est ce titre que l'on retrouve maintenant en version Rainbow Mix.

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